Finalement, c'est pas grand-chose, la mort. On en fait tout un plein. Mais quand tu vois ça de près, ça ressemble à rien. C'est qu'un corps sans vie, rien de plus. Les gens, c'est comme les animaux. On les aime, on les enterre, et puis c'est fini.